Cette chanson, jaune. Bon. So, d'accord. Donc, notre chanson assez célèbre, Yellow.